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Bravo à vous, merci. Alors, après ce petit rondo de l'espace, voici une valse à 8 ans de l'espace. Voilà, elle s'appelle Genèse. Alors, d'habitude,

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0: Mesdames et messieurs, Stanislas Carbon.
1: J'aimais énormément mon grand-père. C'était quelqu'un de passionnant. Il connaissait par cœur l'histoire d'Arménie. Je le surnommais Atabaï. Je porte sur moi le livre qu'il a écrit, un livre sur ma famille qui raconte l'histoire des grandes familles arméniennes.

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4: Bonjour à tous, chers auditeurs d'Altistoria, et bienvenue dans une nouvelle émission dédiée à l'histoire locale du département de la Haute-Loire. Aujourd'hui, nous partons en baignade, oui, nous partons dans le monde de l'eau, de la ressource en eau en Haute-Loire, ses mécanismes, ses enjeux. Pour discuter de ce sujet, qui est plutôt un sujet d'actualité d'ailleurs, nous avons avec nous Timothée Lost. Bonjour Timothée.
5: Bonjour.
4: Timothée, vous êtes originaire de Haute-Loire et passionné de géologie. Vous êtes membre du groupe géologique de la Haute-Loire depuis 2014. Vous avez beaucoup étudié les massifs du Mégal et du Mésin, ce qui a donné lieu à plusieurs publications de comptes rendus, de sorties géologiques dans le bulletin annuel de l'association Le Zircon. Après un bac scientifique, vous avez étudié les sciences de la Terre à l'université de Clermont-Auvergne pour approfondir vos recherches sur les volcans du Velay, au contact de certains enseignants-chercheurs. Vous avez fait également plusieurs stages de recherche au laboratoire Magma et Volcan, axés sur les thématiques de l'origine de l'eau sur Terre et ses diverses formes de stockage au sein de la Terre. Passionné de sciences sociales au sens large, en 2021, vous avez effectué un master de recherche en histoire des sciences à l'EHESS au sein du centre Alexandre Coiré. Vous soutenez votre mémoire en juin 2023, intitulé « Ce que le terrain fait à la science », enquête sur la persistance d'une supercherie scientifique à l'aune des concepts de savoir résidentiel et cosmopolite, le cas de l'homme fossile de la Denise, où vous analysez la persistance dans le temps long d'une supercherie scientifique. La ressource en eau en Haute-Loire, mécanisme et enjeux. C'est du moins qu'on puisse dire, un thème actuel avec les dernières sécheresses de ces dernières années, quoique nous avons eu une année 2024 assez pluvieuse, on pourra en reparler après. Fait-il bon d'avoir soif en Haute-Loire ?
5: Eh bien, je répondrai tout simplement par ça dépend où est-ce qu'on se situe en Haute-Loire. À l'échelle de la France, on entend souvent dire que le massif central est le château d'eau hein, du pays. On a notamment la Loire qui prend sa source et puis bien d'autres cours d'eau qui prennent leur source à partir du massif central hein, qui a cette position centrale dans le pays. Et puis on voit bon, qu'avec certains épisodes de sécheresse, on a des problèmes d'approvisionnement en eau. Mais si on regarde du côté de quand même la quantité d'eau dont on dispose et aussi la qualité de cette eau, on va se rendre compte que par rapport à d'autres endroits hein, sur le territoire national, l'eau de la Haute-Loire n'est quand même pas si mauvaise. On a entre autres une agriculture qui n'est pas aussi intensive qu'elle l'est dans d'autres régions du pays. Donc de manière générale, et notamment aussi avec la géologie dont on dispose, on a une eau qui reste quand même assez disponible et d'une qualité, on va dire, convenable.
4: Le réseau hydrographique altidigérien, est-ce qu'il a influencé des limitations administratives du département et de ses communes? Je dis ça parce que parfois les frontières sont définies par des cours d'eau.
5: Ce qui va définir les frontières, bien entendu, c'est le relief. Et la topographie, forcément, conditionne l'écoulement des eaux. Donc on va parler de l'hydrographie, hein, c'est-à-dire l'écoulement des eaux en surface. Donc ça, c'est ce qui est le plus évident pour nous. C'est-à-dire qu'on se balade, on voit une rivière, elle est difficile à franchir, il faut construire un pont. Donc c'est une limite. Tout de même, de la même manière qu'un relief est une limite. Hein. On voit bien que les cols sont connus pour ça, pour être des endroits où le passage est difficile. Et forcément, la topographie... l'hydrographie crée des reliefs. Et pour ce qui est de la Haute-Loire, on a bien entendu toujours ces deux grands axes qui sont l'axe Allier, l'axe Loire, qui sont conditionnés par la tectonique. Hein. On a des failles, des fissures qui vont dans les deux sens, qui sont héritées de la tectonique variste. Mais bien entendu, d'une manière générale, voilà, les cours d'eau, si on regarde la carte des cours d'eau, on ne verra pas apparaître les limites de la Haute-Loire, mais souvent on a utilisé ces frontières-là pour délimiter des communes, des cantons, certaines limites du département. Mais de manière générale, voilà, ces limites administratives ont été fixées à la Révolution, et la géologie, la topographie, pour les ignore d'une certaine manière, même si on a des grands axes qui sont conditionnés par ce relief.
4: De sa formation jusqu'à la source, puis jusqu'au robinet altiligérien, quel est le parcours de notre eau ?
5: Alors, ça dépend où est-ce que l'on se situe, parce qu'on peut avoir des eaux qui viennent directement des nappes alluviales, des rivières, ou alors des eaux qui vont venir de sources qui sont situées dans des massifs rocheux. Il faut bien s'imaginer que voilà, on parle des rivières, on parle d'hydrographie, mais on a l'hydrogéologie, et l'hydrogéologie s'intéresse aux écoulements d'eau souterrains. Donc, quand on parle d'écoulement d'eau souterrain, il ne faut pas s'imaginer des rivières souterraines comme on peut voir dans des formations karstiques. Donc, dans les pays calcaires, on a souvent ces cavités souterraines où on va faire de la spéléologie. On n'a pas du tout ça en Haute-Loire, donc il ne faut pas s'imaginer des immenses rivières souterraines. Il ne faut pas s'imaginer non plus que l'eau vient des Alpes. Il faut tout d'abord se dire qu'on va partir des nuages, du ciel, et que, avant tout, l'eau que l'on boit, au départ, était dans les nuages. Donc, cette eau provient des précipitations. Donc, bien entendu, la disponibilité en eau va dépendre des quantités de précipitations qu'on a sur le territoire. Il y a des endroits où il pleut davantage, des endroits où il pleut moins, et forcément, les sources seront plus ou moins alimentées. Donc, l'eau qui tombe du ciel, lorsqu'elle arrive au sol, elle a, disons, deux comportements. Soit elle ruisselle, donc elle va alimenter les cours d'eau, soit elle s'infiltre. Et bien entendu, le fait que l'infiltration est conditionnée par la nature même du sous-sol. En fonction de la roche qu'on va avoir dans le sous-sol, l'eau pénétrera plus ou moins bien et donc alimentera plus ou moins bien le sous-sol. Et c'est là où la géologie, on a l'hydro, donc l'eau qui arrive, bien entendu, est importante. Les précipitations ne sont pas les mêmes en fonction du climat local, mais l'infiltration se fait différemment en fonction de la nature du sous-sol. Et puis, bien entendu, l'eau, une fois infiltrée dans le sous-sol, va circuler, et elle va circuler plus ou moins longtemps. C'est-à-dire que vous avez des endroits où, après la pluie, on a l'arrivée au niveau de la zone de captage qui se fait en quelques heures ou en quelques jours, donc l'eau s'infiltre rapidement. Et puis on a des endroits où l'eau va rester dans le sous-sol et circuler dans le sous-sol longtemps, et c'est le cas par exemple dans le massif du Devesse, où l'eau qui rentre actuellement dans le massif du Devesse sortira dans les sources périphériques dans 35 ans. Donc l'eau peut circuler plusieurs décennies et peut rester à l'état d'écoulement souterrain pendant plusieurs décennies.
4: Les infrastructures altiligériennes des AEP, alimentation en eau potable, ont été créées quand, de quelle façon et par qui sont-elles gérées ?
5: Alors, on parlait de notre eau qui s'est infiltrée, qui circule dans le sous-sol, et bien entendu, cette eau, il y a un moment où on va la capter, on la capte au niveau de ce qu'on appelle une émergence, donc un endroit forcément où l'eau sort, et puis on va l'acheminer vers des centralisateurs ou des réservoirs d'eau, et puis ensuite la distribuer. Donc ce sont des compétences bien différentes, et il faut bien s'imaginer que les acteurs de l'eau sont divers et variés. Alors on a les acteurs de l'eau qui vont s'occuper de la production, donc qui vont gérer les captages. On a les acteurs qui vont ensuite s'occuper du transfert et de la distribution de l'eau. Donc ces compétences sont divisées, sont réparties de manière différente selon les endroits. Et puis on va décider de tout ça. À l'échelle soit communale, c'est souvent le cas le plus fréquent. En Haute-Loire, on a 84 unités de gestion à l'échelle communale de cette eau. Ensuite, on a des syndicats intercommunaux, donc des communes qui se rassemblent entre elles sous la forme de syndicats. On en a 18 en Haute-Loire. Et puis ensuite, on a les Comcom, communautés de communes ou Com d'agglo, qui vont avoir un service de l'eau et qui va s'occuper, bien entendu, de ressources importantes, hein, puisque, bien entendu, forcément, si on a une Com d'agglo ou une Comcom, c'est qu'on a une population qui est importante et donc des besoins en eau importants. Et donc, on va décider tous ensemble, à plusieurs, de la ressource en eau. Alors, pour donner quelques chiffres et avoir une idée, on a à peu près 642 ressources en Haute-Loire, 780 réservoirs d'eau, 200 stations de pompage ou surpresseurs, parce que, bien entendu, il faut s'imaginer que l'eau, il faut l'acheminer, donc soit gravitairement, ou alors, dans des cas plus difficiles, avec des stations de pompage. Et puis, on a une dizaine de stations de traitement des eaux et à peu près 7700 km de réseau.
4: Est-ce qu'on peut dire que ce bâtiment fait partie du patrimoine local ?
5: Alors forcément, on peut répondre oui. Ce qui ferait davantage partie du patrimoine local, c'est la question historique hein, de l'eau, de la gestion de l'eau, puisque bien entendu, l'eau conditionne l'installation des populations, puisque le besoin en eau est essentiel. Donc on a par exemple les moulins qui font partie de ce patrimoine local, on peut avoir les anciens lavoirs, on peut avoir ce qu'on appelle les bachas, hein, donc ces sources qui sont directement captées avec un abreuvoir, hein, et essentiellement à l'époque c'était pour désaltérer les bêtes, et donc on avait une importance de l'eau à l'échelle locale dans cette civilisation rurale, ce monde paysan qui a quand même disparu, et bien entendu les choses ont beaucoup changé au cours du siècle dernier, et on a eu un fort développement de l'alimentation en eau potable. Et donc forcément, bon, on aurait du mal à se dire que la canalisation d'eau qui passe sous nos pieds fait partie du patrimoine, mais bon, elle est importante puisque c'est un enjeu aujourd'hui essentiel.
4: Et si on parle du bâti, c'est-à-dire c'est pour nos éditeurs, hein, souvent quand on se balade en forêt, parfois on en voit, c'est des espèces de sortes de petites cabanes comme des châteaux d'eau en fait, hein, c'est ça des...
5: Oui, alors on va voir soit des réservoirs ou alors ces bâtiments, mais qui souvent paraissent inaperçus, bon, on se balade, on passe à côté, on sait pas trop ce que c'est, on n'y prête pas plus attention que ça.
4: Mais pourtant, ils sont là autour de
5: et
4: nous.
5: Et pourtant, ils sont essentiels. On n'y pense pas, mais ils sont essentiels.
4: Qui donne les avis hydrographiques et met à jour les différentes sources en Haute-Loire ?
5: Alors, je ne sais pas ce que vous entendez par mettre à jour les différentes sources, c'est-à-dire découvrir des gisements d'eau, enfin des ressources, alors, ou gérer
4: peut-être vous me contredirez, mais une source peut se tarir, c'est-à-dire elle peut ne plus exister.
5: Oui.
4: D'autres peuvent apparaître aussi. Est-ce qu'il y a un listing qui est tenu de ces sources ? Et si oui, qui le
5: oui.
4: tient à jour ?
5: Alors voilà, je disais, les acteurs de l'eau donc, sont très variés, mais disons que du point de vue de l'hydrogéologie, ce sont les hydrogéologues agréés qui vont donner leur avis sur des questions. Et ces hydrogéologues agréés, ils sont mandatés, enfin ils sont nommés par l'Agence régionale de santé et les services de la préfecture. Qui dirige ça, et puis on va avoir aussi d'autres acteurs de l'eau, notamment qui dépendent de l'agence de l'eau Loire-Bretagne, dans notre cas, avec par exemple le SAGE Loire-Amont, ou alors le SAGE Hôtalier, qui sont donc des schémas d'aménagement et de gestion des eaux. Et puis on va avoir les unités de gestion dont je parlais tout à l'heure, les communes, les syndicats, ou encore la direction de l'eau et de l'assainissement pour le bassin, l'agglomération du Puy. Les hydrogéologues, il faut savoir que ce ne sont pas les hydrogéologues qui sont dans le département qui donneront les avis pour le département, ce sont des hydrogéologues des départements voisins qui donneront leur avis sur la ressource en eau. Donc en gros, les hydrogéologues de Haute-Loire ne donnent pas d'avis hydrogéologique pour la Haute-Loire, mais pour les départements voisins et inversement.
4: Pourquoi ?
5: Bon, sûrement pour des questions d'objectivité, j'imagine, mais je m'avancerai pas, je ne sais pas exactement pourquoi.
4: Intéressant. Les sources de Haute-Loire, est-ce qu'elles sont réparties de manière équitable sur le territoire altigérien ?
5: Eh ben, bien évidemment, non, puisque donc on l'a vu tout à l'heure, elles dépendent des précipitations en eau. Donc on aura des précipitations plus importantes, notamment dans les endroits où on a des reliefs importants. Donc le Mésin-Mégal est davantage arrosé, le massif du Devesse est davantage arrosé, le côté Margeride, plateau de la Chaise-Dieu aussi a des précipitations plus importantes. Donc forcément une recharge des ressources en eau dessous qui est plus importante. La nature du sol, bien sûr, va jouer. Si on a des terrains qui permettent davantage l'infiltration des eaux, on aura plus de ressources en eau. Et puis on aura aussi tout ce qui est question de circulation et temps de stockage. En fonction de la nature du sous-sol, l'eau restera plus ou moins longtemps. Alors si on se focalise sur la géologie, vraiment, le côté géologie de l'hydrogéologie, on aura un rôle important des fractures. Donc toutes les régions du département où on a beaucoup de fractures vont permettre l'installation de nappes phréatiques. Et puis on va aussi avoir un rôle important des horizons qui sont, on va dire, poreux, c'est-à-dire qu'il faut stocker l'eau dans le sous-sol, donc il faut quand même qu'on ait cet espace pour stocker l'eau. Donc il faut se demander ce qui est poreux, donc qu'est-ce qui est fracturé, qu'est-ce qui est poreux, et puis qu'est-ce qui est imperméable, c'est-à-dire que l'eau s'infiltre dans le sol, mais il faut qu'à un moment donné, on ait une sorte de niveau géologique, de couche, qui arrête cette infiltration d'eau et qui permette le stockage de l'eau souterraine. Et souvent, ce qui permet l'imperméabilisation, c'est l'argile. Si on a un niveau argileux, l'eau va s'arrêter à ce niveau-là. Donc on pourrait distinguer trois grands types de sources en fonction des contextes. On aura les sources en contexte granitique. Alors là, les sources en contexte granitique, la roche granitique s'altère en sable, si vous voulez. Et donc l'eau s'infiltre facilement dans les horizons sableux. Mais ces horizons sableux sont peu épais. Donc on a des sources où on a finalement peu d'eau. Et puis la disponibilité n'est pas forcément régulière parce que ces sources sont comment on pourrait dire, superficielles, si vous voulez, juste dans les premiers mètres. Donc les 2-3 premiers mètres qui sont sableux, qui sont issus de la dégradation de la roche. Et donc si on a une période de sécheresse, forcément ces sources ne seront pas alimentées. Et donc on aura des sources qui sont sujettes à éventuellement une ressource amoindrie. Après on va avoir les sources qui sont liées aux rivières. Donc les rivières, bien sûr, charrient des galets, des sables. Et en fait, sur tout le pourtour, le long d'une rivière, on a toute une zone que l'on appelle une nappe alluviale. C'est-à-dire que vous avez l'écoulement en surface de la rivière. Mais dans le sous-sol autour, il faut s'imaginer que vous avez de l'eau. Et donc, on a des ressources importantes, notamment du côté de Brioude, où on pompe l'eau directement dans la nappe alluviale de l'Allier. Et c'est pareil du côté Loire. Et puis, on va avoir toutes les sources liées au volcanisme, et notamment... là, on pourra en distinguer deux. Les sources qui sont dans les empilements donc de coulées, de lave et de scories. Alors, les scories sont importantes surtout du côté du Devesse, puisque ce sont des roches qui sont poreuses. On a des trous dans cette pouzzolane, et donc ce sont des horizons qui vont permettre la circulation des eaux et bien sûr le stockage des eaux. Les basaltes sont très fracturés, donc on va pouvoir infiltrer l'eau facilement. Et donc là, on aura des temps de latence plus longs et des ressources qui seront plus importantes et qui sont plus soutenues. Et on a moins de problèmes sur ce type de sources-là. On aura plus de problèmes sur les sources liées au suc, par exemple, qui sont souvent aussi des sources assez superficielles. Souvent, on voit ces grands éboulis. Ces grands éboulis, en fait, permettent une infiltration facile et une circulation facile des eaux souterraines. Mais ces ressources-là sont plus superficielles.
4: Si on voit le verre à moitié plein, quelles sont les zones en Haute-Loire qui sont très riches en sources? Et si on voit le verre à moitié vide, quelles sont les zones en Haute-Loire qui sont les plus pauvres en sources?
5: Alors, les zones les plus riches, c'est les zones où on a grosso modo des volcans. Il faut s'imaginer que la mise en place des volcans a entraîné une fracturation importante du sous-sol. Et donc, on peut avoir des circulations d'eau facilitées. Et les formations volcaniques se prêtent bien à l'infiltration et au stockage des eaux.
4: Donc, le puits, le Devesse, le sud.
5: Le Devesse, on a de l'infiltration des eaux. Donc, on a une ressource qui est importante en contexte volcanique. Mmh. Les zones où on aura moins d'eau, ce sont le cœur des massifs granitiques. Vraiment ces zones où le plateau de la Chaise-Dieu, le plateau granitique du côté de l'Apt, Monistrol-sur-Loire. La Margeride, alors après c'est des zones, la Margeride typiquement du côté de Sog, où on a beaucoup d'eau, on peut avoir des précipitations, mais les ressources en eau resteront superficielles parce qu'elles se trouvent dans les premiers mètres du sol, dans les arènes granitiques. Et donc on a moins de capacité de stockage et on a moins de circulation sur le long terme. Donc c'est vraiment les massifs volcaniques qui font l'importance hydrogéologique du département.
4: Est-ce qu'on a des exemples de sources en Haute-Loire qui se sont taries?
5: Alors oui, c'est possible, notamment typiquement en contexte granitique. Alors souvent, c'est des sources qui vont être abandonnées. Donc ces sources, on a dit, elles sont superficielles, des temps de circulation souterrain qui sont assez courts. Et donc les années sèches, on va avoir peu de recharge sur ces sources. Et effectivement, si vous avez un temps de latence qui est court, quelques heures, quelques jours, s'il ne pleut pas, au bout d'un moment, ce qui est dans le sous-sol, c'est cool. S'il ne pleut pas, on ne recharge pas la nappe, et donc forcément au bout d'un moment l'eau n'est plus disponible. Un autre cas qui a été très médiatisé récemment, c'est ce qui s'est passé du côté du boucher Saint-Nicolas. Alors là le contexte géologique est différent, c'est-à-dire que cette commune là est située sur une zone d'infiltration des eaux, c'est-à-dire que le massif du Devesse en fait sur sa zone centrale, la zone axiale, est une zone d'infiltration des eaux. Et en fait, on a beaucoup de... Comme c'est un terrain volcanique riche en scories, on a beaucoup d'infiltration et l'eau sort davantage, si vous voulez, à la périphérie de ce massif. Donc on a beaucoup de ressources en eau qui sont pérennes sur la périphérie de ce massif. Mais dans la zone centrale, c'est vraiment une zone d'infiltration. Et comme c'est une zone d'infiltration, l'eau s'infiltre, mais elle n'est pas restituée sur le secteur où elle s'infiltre, elle est restituée aux marges du massif et donc aux abords du massif du Devesse, donc davantage vers Solignac-sur-Loire, Cascade de la Baume, où on a les fameuses sources du Besson-Roulon qui alimentent le bassin du Puy et qui font partie des plus grosses sources de la Haute-Loire. Et en fait, ces eaux du Besson-Roulon, en fait, au départ, s'infiltrent sur l'arête du massif du Devesse. Donc c'est des zones d'infiltration et forcément, comme c'est des zones d'infiltration, on a peu de ressources en eau dessous, c'est-à-dire c'est vraiment l'endroit où l'eau rentre et là où elle ressort, c'est les marges du massif.
4: Les eaux du Roulon sur la commune de Solignac-sur-Loire, elles alimentent le bassin du Puy ?
5: Oui, tout à fait. Oui. C'est une des majeures, des ressources majeures. Elles alimentent même des communes de l'autre côté, donc Saint-Étienne-l'Ardérolles, Le Pertuis.
4: L'enjeu de la qualité de l'eau en Haute-Loire, est-ce qu'il est crucial de nos jours? Quels sont les éléments qui peuvent être néfastes pour l'eau altiligérienne? Globalement, est-ce que l'eau en Haute-Loire se porte bien?
5: Alors, de manière générale, comme je le disais au tout début, on a une qualité de l'eau qui est quand même globalement bonne. On va avoir plusieurs facteurs qui peuvent jouer. Le premier, c'est le facteur bactériologique. Donc, si on peut avoir des contaminations de l'eau, notamment après les orages. Si on a des orages, on va remobiliser des éléments, donc que ce soit des excréments d'animaux naturels ou anthropiques. Et donc, si on a des sources superficielles, elles peuvent être rapidement contaminées par des bactéries qui sont problématiques, bien entendu, pour la santé humaine. C'est pour ça, entre autres, qu'on a des périmètres de protection, hein, des captages, périmètres dans lesquels il n'y a pas d'agriculture, il n'y a pas d'animaux. Donc, on essaie de protéger au maximum la ressource. Et puis, bien sûr, on analyse régulièrement l'eau. Les orages vont aussi poser des problèmes du point de vue de ce qu'on appelle la turbidité, donc c'est le trouble de l'eau. Si vous avez un orage, vous allez remobiliser des particules rocheuses, des minéraux, notamment des argiles, qui peuvent venir troubler l'eau localement. Donc en général, c'est sans danger, si vous voulez, sur la santé directement, mais esthétiquement, bien sûr, si on a une eau trouble, on peut se poser des questions. Et souvent, après les orages, c'est ce qui peut arriver, il ne faut pas s'en étonner non plus. Mais forcément, c'est un caractère esthétique de l'eau qui a son importance. Et puis après, on va avoir tout ce qui est chimique, et on peut avoir des problèmes de concentration importante en fer, en aluminium, en arsenic, qui touchent davantage les secteurs granitiques, puisque en fait, ces massifs rocheux granitiques contiennent beaucoup d'aluminium, d'arsenic, et donc peuvent poser des problèmes. Mais bon, là, bien entendu, les analyses régulières des eaux permettent de solutionner le problème. Et puis l'autre problématique qui est importante, c'est celle des nitrates et bien sûr de l'agriculture. Alors forcément, la Haute-Loire n'est pas un département où l'agriculture est aussi intensive que dans d'autres secteurs du pays. On a une limite des nitrates à 50 mg par litre, mais sur certains secteurs, on peut avoir des concentrations qui vont aller, on va dire, de 30 à 35 mg par litre, voire des fois plus. Et donc, on s'interroge davantage sur qu'est-ce qui peut se passer pour ces ressources-là qu'il faut bien entendu protéger. Et les périmètres de protection sont définis normalement pour assurer cette qualité de l'eau.
4: Les nitrates, ça peut avoir quoi comme effet sur la santé ?
5: Alors exactement, je saurais pas vous dire comment ça fonctionne, mais une exposition à long terme, il me semble, peut exposer à des risques de cancer, de choses comme ça. Ce sont bien sûr des facteurs de risque, et les gens, ils sont plus ou moins sensibles, mais ce sont des choses bien sûr à surveiller et qui méritent bien sûr du recul. Il faut avoir des données dessus, mais on n'est pas le département sur lequel la question est la plus sensible, quoi.
4: C'était une question surprise pour Timothée. Merci d'y avoir répondu. Dernière question, Timothée, pour conclure cette émission sur la ressource en eau en Haute-Loire. Comment la disponibilité en eau a évolué en Haute-Loire au cours de ces 50 dernières années? Est-ce que le bilan est positif ou négatif?
5: De manière générale, quand même, il faut... Enfin, si on compare à la vie d'avant par rapport à la vie d'aujourd'hui, on consomme quand même beaucoup plus d'eau. Donc forcément, avec les épisodes de sécheresse, on se pose des questions, puisque forcément, comme on consomme davantage d'eau, si on en manque, on a des problèmes pour remplir sa piscine, pour nettoyer sa maison ou sa voiture, ou pour prendre des douches, des bains. Et effectivement, la manière de consommer l'eau a énormément changé. Si on prend le XXe siècle et aujourd'hui, on ne consomme pas l'eau de la même manière. Et le développement des réseaux d'eau s'est fait davantage après la Deuxième Guerre mondiale, dans les années 60, 70. On s'imagine bien que, on le sait tous, mais ça nous paraît pas toujours évident qu'à l'époque, on n'avait pas l'eau courante à la maison. Et c'est le cas dans plein d'endroits encore aujourd'hui dans le monde. Et le fait d'avoir accès à l'eau, forcément, a demandé un développement de cette ressource. Donc, c'est ce qui s'est passé au cours de la deuxième moitié du XXe siècle. Et donc, effectivement, je pense que l'enjeu essentiel aujourd'hui, bien entendu, c'est de protéger cette ressource. Mais ça serait surtout, bien entendu, d'essayer de l'économiser au maximum. Donc, la disponibilité, si on regarde sur le temps historique, a augmenté d'une manière exponentielle dans les dernières décennies. Et aujourd'hui, bien entendu, on est face aux problématiques qui découlent naturellement de cette explosion de l'usage de la ressource.
4: Merci beaucoup, Timothée, d'avoir accepté notre invitation à Altistoria.
5: Merci.
4: Et merci à vous, chers auditeurs, d'être aussi fidèles à Altistoria de semaine en semaine. Je vous donne rendez-vous eh bien, pour la prochaine émission Altistoria. On espère qu'on vous a emmené avec plaisir et découvert dans le monde de la ressource en eau altiligérienne. Je vous donne rendez-vous à la prochaine émission Altistoria. D'ici là, portez-vous bien. À très bientôt.
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Picasso. Ça vous dit quelque chose, n'est-ce pas? Dali aussi, j'imagine. Et peut-être même Lorca ou Buñuel, de grands artistes et intellectuels espagnols du début du XXe siècle. Mais alors, seriez-vous capable de nommer des figures féminines espagnoles qui auraient, elles aussi, marqué cette même période? Non? Bizarrement, ça ne m'étonne pas plus que ça. Et pourtant, elles ont bel et bien existé. Laissez-moi donc vous raconter l'histoire de la Residencia de Señoritas, traduisible en français par la Résidence des Demoiselles, qui, de 1915 à 1936, a accueilli de très nombreuses femmes pour leur donner une éducation universitaire. Fondée par l'impétueuse Maria de Maeztu, cette école a réuni sur 20 ans de nombreuses étudiantes, toutes plus audacieuses les unes que les autres, à une période où l'éducation approfondie du genre féminin était bien rare, voire même inexistante. Elles sont tellement nombreuses à y avoir étudié ou à y être allées pour assister à des conférences ou des réunions féministes que j'ai décidé de vous parler de quatre d'entre elles. Il s'agit de Victoria Kent, Juana Moreno Sosa, Clara Campoamor et Josefina Carabias.

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6: Alexandra Davinil. L'infatigable exploratrice. 1868-1969. C'est la première femme européenne à entrer dans Lhasa, la capitale du Tibet.
7: Depuis toute petite, Alexandra est fascinée par les voyages qui sont synonymes de la liberté. Grâce à son métier de chanteuse d'opéra, Alexandra a pu voyager autour du monde. Elle est partie en Chine en 1937. La guerre éclate. Elle devra rester 9 ans dans ce pays.
8: En Asie, elle continue de découvrir une religion, le bouddhisme, qui l'avait toujours attirée. Curieuse et fascinée par cette religion, elle rencontrera même le Dalai Lama, chef spirituel du bouddhisme.
9: Lors d'un séjour en Asie, elle effectue une chose extraordinaire. Elle entre dans Lhasa, la capitale du Tibet. Elle y parvient en se déguisant en mendiante. À l'époque, c'est un exploit car cette ville est interdite aux étrangers.
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0: Merci à toutes d'être venues. Moi, c'est Marion, je fais partie de Silver Fourchette, comme il y a sur vos petites tocs. On est financé par le département pour faire des ateliers autour de l'alimentation pour les personnes de plus de 60 ans. Donc vous, voilà. Donc aujourd'hui, on a invité une intervenante, Marie-Claire Dubois, qui va venir nous parler de ses légumes, de ce qu'elle fait, et passer un petit temps de cuisine avec nous. Et on a aussi une autre intervenante, qui est Clotilde, qui est diététicienne nutritionniste, à laquelle vous pourrez poser plein de questions. Et elle aura presque toutes les réponses. Toutes les réponses ?
1: Presque.
0: Presque toutes les réponses.
2: Donc aujourd'hui, on va essayer de travailler comme toujours à l'auberge de Vaillac. On travaille avec des produits de saison, donc exclusivement de notre potager, voilà, qu'on cultive avec mon mari. J'ai choisi de cuisiner les courges, avec des courges un peu différentes que peut-être vous ne connaissez pas ou vous avez rarement vues. Donc la longue de Nice, qui est peut-être assez connue. Il faut reconnaître qu'à Pinol, c'est peut-être pas très facile de l'avoir parce qu'elle a besoin de chaud. L'avantage, c'est qu'en fonction de la forme et du goût, on peut faire des choses différentes. Donc là, aujourd'hui, j'avais prévu de vous faire faire des petites écuelles dans la courge pour pouvoir y mettre des petits légumes dedans. Donc ensuite, en notre potiron, je vous ai emmené la buttercup, qui est assez à la mode, qui est très, très bonne aussi, voilà, rôtie. Et la sucrine du Berry, qui est peut-être connue aussi, qui est une très, très bonne courge aussi rôtie, mais on peut aussi faire des très bonnes soupes avec. Et la Lady Godiva, qui est un peu à part parce que sa chair n'est pas excellente. Par contre, elle a une caractéristique, c'est que ses graines sont à graines nues. Donc, c'est-à-dire que, vous savez, il n'y a pas la coque autour de la graine. Ce qui fait qu'on peut la manger directement. Vous voyez, ce matin, j'en ai ouvert une. J'ai fait sécher sur le poêle les petites graines et on les fera griller à la poêle avec un petit peu de sel. Ça fait comme pour l'apéritif, on mettra par-dessus nos préparations de légumes. Donc, les petits légumes à mettre à l'intérieur de la courge. Tout le monde connaît le panais, des carottes, voilà, blanches, jaunes, oranges, des blettes de plusieurs couleurs, ce qui permettra de voir deux cuissons différentes, cuisson à l'anglaise, cuisson à la poêle toute simple. Et on parfumera du coup nos courges rôties avec des aromates, donc on fera au moins deux parfums, soit avec du thym, soit de la sauge, soit du romarin. Et un petit peu d'ail qu'on va mixer pour pouvoir badigeonner et mélanger nos petits cubes de courge. Voilà, j'ai tout dit.
3: Ouais. Alors, on a parlé côté cuisine. Après, côté nutritionnel, au niveau des courges, de toute la famille des cucurbitacées, on va dire, en fait, la nature est très, très bien faite puisqu'elles sont très, très riches en antioxydants, pardon. Et les antioxydants, de manière générale, vont nous protéger contre les petits maux de l'hiver. Donc, c'est quand même des légumes qu'on trouve en hiver ou pour l'hiver. Donc, la famille des courges, elle va vraiment être très riche en bêta-carotène pour l'antioxydant le plus représenté, d'où la couleur orange, du coup. Ensuite, ça sera assez riche en fer. Bizarrement, on a l'habitude de voir le fer plutôt dans les viandes, dans les lentilles pour la partie végétale. Il y en a également beaucoup, beaucoup dans les courges. Donc, ça va vraiment être intéressant aussi pour les petites carences qu'on peut avoir en hiver. Voilà, pour nous aider du coup au niveau pulmonaire. En tout cas, ça va être intéressant d'avoir ce fer qui va véhiculer l'oxygène dans notre corps. Autre petite particularité des courges, c'est tout simplement qu'elles sont très peu caloriques. Elles sont très, très riches en eau. Donc, du coup, par exemple, quand on a du mal à boire en hiver, tout simplement, bah, les faire en potage, c'est quand même l'idéal. Elles vont vraiment nous aider à boire, donc il faut pas les négliger pour ça aussi. Après, voilà, les courges sont aussi très très riches en vitamine A. On parle beaucoup de la vitamine D à partir de 60 ans en général, vu qu'il y a beaucoup de carences avec l'ostéoporose, qui entraîne de l'ostéoporose. Il n'empêche que la vitamine A, elle va vraiment être super intéressante aussi, puisqu'elle du coup, elle va impacter notre vision. Voilà pour ce qui est de la famille des courges, et elles ont aussi les petites graines à l'intérieur, qui elles, c'est vraiment des concentrés de vitamines et minéraux. Donc effectivement, quand on peut les consommer, c'est vraiment le top. Et là, si en plus on a des idées de comment faire, ça va vraiment être parfait. Voilà, je crois que j'ai fait le tour sur les courges pour l'instant.
1: Très bien.
2: Je vais donner un peu le travail par équipe de deux ou trois ou quatre, comme vous voulez. Ça vous va comme ça ?
1: Oui.
2: Donc on va juste prendre peut-être un petit ramequin complémentaire. Il faut plus de personnes pour les carottes. Donc vous les grattez simplement. On est d'accord qu'on les gratte simplement, hein. On les épluche pas complètement. Oui, on gratte un petit peu parce que vous voyez, il y a toujours un petit peu des trucs noirs à enlever. Voilà, juste ça, c'est tout. Le panais, les panais. Qui c'est qui se lance dans les panais? Allez, tac, vous embauchez une ou deux personnes. Pareil, on les gratte un petit peu. Voilà, on les gratte un petit peu. Et puis pareil, on fait des petits cubes.
4: On fait des petits cubes.
2: D'accord.
4: Petits les cubes.
2: Allez,
4: tout petits les cubes.
2: Allez, un centimètre de côté.
4: Et l'autre,
2: non, on ne va pas mélanger, non. Non, non, non. Le but, c'est aussi d'avoir... Oui, un petit peu d'ail dans les chacs. Voilà, et on mixera après. Ah, le germe.
3: Le germe, c'est une grande question. Il y a des personnes qui le tolèrent, il y a des personnes qui ne le tolèrent pas. De manière générale, en fait, tout le cœur des fruits, des légumes, sera en général beaucoup plus riche. Donc là, les germes, voilà, par exemple, les graines germées, je ne sais pas si vous avez déjà mangé des graines germées, c'est vraiment des concentrés de calcium, de vitamines, de minéraux, donc il faut vraiment, dans la mesure du possible, si on peut y garder, c'est mieux.
2: Comment on va faire cuire? On va mettre du tournesol.
4: Oui, parce que le colza se cuit pas.
2: C'est pas... Bon, on peut, mais il faut pas le faire trop. Pas pour faire rôtir, en tout cas. Voilà.
3: Après, dans tous les cas, il faut bien se dire que les huiles, dans la mesure du possible, si on peut les manger crues, c'est là qu'elles sont vraiment intéressantes. Comme on disait tout à l'heure, avec la cuisson des courges, ça va altérer les vitamines. Les huiles, c'est la même chose, en fait. Et le pire, c'est quand elles deviennent liquides dans la poêle, là, c'est qu'elles sont complètement dégradées, en fait. Vous savez, des fois, quand on les fait chauffer, elles deviennent vraiment... si on fait bouger la poêle, on a vraiment l'impression que c'est de l'eau. Elles se comportent comme de l'eau. Ça fait moins visqueux. Et bien là, en fait, ça veut dire que tous les acides gras, les chaînes d'acides gras, elles ont été cassées, détruites, et du coup, elles ont plus d'intérêt. Donc, dans la mesure du possible, le mieux, c'est toujours consommer cru. Il y a beaucoup de personnes qui n'utilisent, par exemple, exclusivement de l'huile d'olive. L'huile d'olive, elle est très bien, d'accord, mais utiliser que ça, ça suffit pas. En fait, il faut vraiment varier les huiles. L'huile d'olive, elle est très riche en oméga 9, mais elle manque d'oméga 6 et d'oméga 3. Donc, il faut utiliser d'autres huiles. Et après, moi, les huiles, j'aime bien les consommer le plus possible crues. Parce que, bah, comme on parlait tout à l'heure des légumes qui vont être détériorés par... Enfin, les vitamines et les minéraux qui vont être détériorés par la cuisson, les huiles, c'est pareil. Plus on les chauffe, plus elles se détériorent à la cuisson. Après, c'est pour ça que la tournesol, elle est intéressante pour les cuissons, parce qu'elle, elle peut être assez montée en température, sans être dégradée.
2: C'est très bien, c'est exactement ce qu'il faut. Il faut au moins aussi petit que ça.
5: Est-ce qu'on doit...
2: Est-ce que la cuisson à l'anglaise, ça vous intéresse, mesdames?
6: Oui. Alors, qu'est-ce que c'est la cuisson à l'anglaise?
2: Alors, c'est de l'eau très salée, bouillante.
6: Très salée?
2: Très salée, bouillante. Et on plonge les légumes dedans quand c'est vraiment bouillant. Vous voyez, il faut que ça fasse vraiment des gros bouillons. Et à côté, on a de l'eau froide. Et quand c'est cuit comme on le veut, on les goûte et on plonge tout de suite dans l'eau froide. Voilà, tout simplement. Et la cuisson à l'anglaise, elle a un énorme avantage, c'est de garder la couleur des légumes. Et on peut s'arrêter en cuisson juste quand on veut. Alors, on va faire de la place déjà.
6: Ah oui, petit
2: plat. Et déjà. Et ça, du coup... Hop, un petit peu à côté aussi, voilà, pour la déco.
3: Pour la déco,
2: voilà, c'est ça. C'est
4: doux. Qu'est-ce que je peux faire d'original avec un petit marron?
2: D'original? Alors, rôti, ça passe très très bien. Donc, rôti à la poêle, rôti au four en gros cubes. Et après, on peut faire le potimarron dans les gâteaux, ça va très bien aussi.
6: Oui, oui.
2: Je vais essayer de redire tout ce qu'il y a dans l'assiette pour que vous fassiez bien la différence. Donc, vous avez un petit bout de patidou qui a une chair qui est peu aqueuse, goût châtaigne, consistance assez ferme. Dessus, vous avez une petite graine de Lady Godiva. D'accord ? La Lady Godiva, la graine qui n'a pas de coque, donc qui peut être mangée directement. juste séchée pour aujourd'hui. On peut la faire griller aussi si on veut encore plus de plaisir. Ensuite, vous avez un petit tas de courges rôties avec de l'huile, avec du thym et l'ail. Ensuite, vous avez un petit rond de trompe d'albenga, d'accord ? Grillé, donc dessous c'est grillé, vous aurez quand même la réaction de Maillard en arrivant au bout, avec de l'huile à la sauge. Donc la sauge va aussi parfumer vos petits légumes qui sont dessus. Dans les petits légumes, on a mis de la carotte, du pané cuit à la poêle, et des côtes de blette et du ver de blette cuit à l'anglaise. Voilà. Eh bien, écoutez, bon appétit. Chacun prend son assiette.
7: Bonne dégustation.
2: Merci. Voilà.
7: Avec certains rôtis.
8: Oui,
7: écoutez,
8: sinon.
7: Ah, moi, c'est bon.
8: C'est très bon.
7: C'est fin.
8: Ce mélange de légumes, ça, c'est bien.
7: Moi, j'aime bien. Non, mais surtout, on a participé à l'élaboration, c'est ce qui est le mieux. On ne s'est pas contenté de regarder et de déguster. On a participé.
9: On envoie un serpent.

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Bonjour et bienvenue à la rumeur de la ville sur Radio Campus. Je suis Pierre-Mathieu Lebel, je suis géographe et je vous propose de réfléchir à la ville à travers son paysage sonore. Aujourd'hui, nous allons parler de ville et d'immigration. Et c'est pour ça qu'on entendait une manifestation contre l'ASM Minneapolis il y a quelques semaines. Un migrant, c'est une personne née dans un pays et qui, pour une raison ou pour une autre, cherche à s'installer relativement durablement dans un autre pays. Être immigrant, c'est relatif à un espace, dans le sens où moi, qui suis Canadien à Clermont-Ferrand, j'y suis bien immigrant, mais dans la perspective montréalaise, ma ville d'origine, je serais plutôt émigrant. Il y avait environ 304 millions de migrants dans le monde en 2024 selon l'ONU, soit à peu près 3,7% de la population mondiale. Entre 55 et 65% de ces migrants vivent en milieu urbain. Évidemment, il y a des très grandes variations. Au Canada, par exemple, c'est près de 90% des migrants qui choisissent de s'établir dans une des trois grandes régions métropolitaines du pays, celle de Toronto, Montréal ou Vancouver. En France, en 2014, il y a eu environ 259 000 entrées, immigration, pour 65 000 sorties, et donc un solde migratoire de 194 000. En 2021, c'était plutôt 283 000 entrées pour 123 000 sorties, donc un solde de 159 000. Il y avait le COVID qui jouait, qui a fait baisser les chiffres un petit peu. On n'a pas les chiffres pour 22, 23, 24, que je sache, mais les chiffres des sorties. Pour les entrées, on était plutôt autour, en 2022-23, autour de 360 000 personnes. C'est l'effet de rattrapage des années COVID, et puis l'effet aussi de la guerre en Ukraine, qui a amené beaucoup d'entrées. Les sorties ont certainement augmenté également pour atteindre quelque chose qui tournerait autour d'un solde migratoire de 200 000 personnes par année. Autrement dit, depuis 2014, le solde migratoire n'a pas augmenté beaucoup. Parmi ces personnes, il y a de 60 à 80% qui choisissent la ville pour s'installer, dont 35-40% en Île-de-France. Et le reste, surtout à Lyon, à Marseille, à Toulouse, les grandes villes, quoi. Parmi ces personnes, on peut marquer l'espace urbain. Comment on entend cette présence immigrante dans le son de la ville? Est-ce qu'une ville d'immigration a un paysage sonore spécifique? Entendez-vous la rumeur d'immigration? Pour réfléchir à tout ça, on va entendre les sons de New York, de Londres, de Chicago, de Hong Kong, de Bruxelles. Mais juste avant, on écoute Gaël Favre.

merci Gaël Favre. Vous êtes à l'écoute de la rumeur de la ville sur Radio Campus Clermont. C'est Pierre Mathieu au micro qui aujourd'hui vous parle d'immigration et de ville. Les raisons qui mènent à la migration sont de deux ordres. Il y a des facteurs attractifs et des facteurs répulsifs. En anglais, on parle souvent de push factors et de pull factors. Il y a des facteurs qui poussent à partir, comme les guerres, évidemment, les grandes difficultés économiques, les aléas climatiques, le manque d'infrastructures, de santé, d'éducation, les divers types de persécutions aussi. Et puis, il y a les facteurs qui attirent et qui, bah, évidemment, souvent sont l'antithèse de ceux qui poussent. Hein. La sécurité, la stabilité, l'économie florissante, la possibilité d'être soi, les infrastructures de santé, d'éducation de premier ordre, peut-être comme ici. Nous sommes à Harvard, qui reçoit à peu près 27% de ses étudiants qui viennent de l'étranger. À tous ces facteurs, on pourrait ajouter aussi sans doute l'image et la réputation d'un pays ou d'une ville. On pourrait ajouter l'héritage historique. Par exemple, le fait que si on est né dans un pays qui a été colonisé à un moment ou à un autre, il y a plus de chances qu'on parle la même langue que celle du pays impérialiste et qu'on en maîtrise davantage les codes, comme le fonctionnement du système d'éducation, ce qui fait que ce pays colonisateur devient une cible de migration plutôt rationnelle. Il y a donc une logique au choix des lieux d'installation. On cherche les endroits où on sent qu'il y a des opportunités économiques, comme des emplois éducatifs, des universités, des écoles, ou d'autres services, comme les services de santé. Il y a aussi ce qu'on appelle des effets de cohorte, qui existent pour tout le monde. L'effet de cohorte, ça veut dire qu'on a tendance à aller là où on connaît des gens de la famille, des amis, là où on nous a recommandé d'aller, là où on croit qu'il sera plus facile de parler notre langue maternelle ou une autre langue qu'on maîtrise. C'est un effet de cohorte qui amène beaucoup de Français chaque année au Québec, par exemple. Pourquoi choisir la ville? Eh bien, parce que d'une part, c'est souvent là que se concentrent les opportunités qu'on perçoit, les facteurs attractifs. D'ailleurs, historiquement, les humains se sont rassemblés en ville pour y trouver de la protection, des échanges, des biens, des idées. Ça n'a pas changé. C'est aussi beaucoup plus facile d'obtenir de l'information sur une grande ville comme Paris ou Lyon, lorsqu'on habite en Afghanistan, que sur, disons, le village de Saint-Julien-Molin-Molette dans la Loire. On a beaucoup plus de chances d'aller dans des lieux sur lesquels on dispose davantage d'informations. Il faut bien comprendre aussi que dans toutes les grandes villes, la majorité des habitants provient de l'extérieur. Généralement, c'est entre 60 et 75%, voire 80% des habitants d'une ville qui n'y sont pas nés. Le taux d'étrangers dans les villes françaises est relativement faible comparativement à bien d'autres villes européennes, américaines, asiatiques. Saint-Denis, La Courneuve, Aubervilliers sont parmi les villes ayant le plus d'étrangers en France, entre 45 et 50%. Paris en compte 20%, Lyon 13%, Marseille 11%. Évidemment, dans les très petites communes de quelques dizaines ou centaines d'habitants, ben, mécaniquement, on peut avoir facilement des taux de 70 ou 80%. Mais par comparaison, si on compare les grandes villes, Dubaï ou encore Doha, compte respectivement 85, 90% d'étrangers. Dans les grandes villes occidentales, Toronto compte 50% de personnes nées à l'étranger, beaucoup plus que Paris donc. Sydney, 45%, Londres et New York, 40%. En Europe, Bruxelles ou Genève comptent environ 40% chacune d'habitants nés à l'étranger. Vienne en compte 30%. Peut-être que ces chiffres peuvent amener à relativiser la grande panique démographique de certains. En tout cas, on se fait un peu de musique et on revient tout de suite après.

C'était Bruno Mars, Radio Campus, et vous écoutez la rumeur de la ville, la rumeur de la migration dans la ville. Nous sommes à l'aéroport de Chicago. Un des grands aéroports à recevoir beaucoup de passagers chaque année. Les migrations, ce sont des processus dynamiques. Elles s'inscrivent dans l'espace et dans le temps. Plutôt que de considérer uniquement le point d'arrivée, je vous proposerais, par exemple, d'analyser les trajectoires, les déplacements internes, les formes d'ancrage territorial. Ce genre d'approche permet de mieux comprendre comment les individus et les groupes s'inscrivent dans les villes contemporaines. D'ailleurs, si vous n'êtes pas né à l'étranger, peut-être vous apercevriez-vous que c'est la même chose si on analyse votre propre parcours ou celui de votre famille dans l'espace français. Le parcours migratoire ne se résume pas à un simple départ d'un pays vers une destination finale. Il s'agit souvent d'un cheminement complexe, marqué par plusieurs étapes. À Paris, de nombreux immigrants originaires d'Afrique de l'Ouest, du Mali, du Sénégal, illustrent cette logique. Leur parcours peut inclure un passage par un pays intermédiaire, ici par exemple. On était au poste frontière entre le Maroc et Ceuta, une ville enclave espagnole sur la côte nord de l'Afrique. Les parcours peuvent inclure une installation temporaire dans une autre ville française, hein, Marseille ou Lyon, avant d'arriver peut-être à Paris, hein, perçu comme un pôle d'opportunité. Ces trajectoires sont influencées par les réseaux sociaux, la famille, la diaspora, les perceptions d'opportunités, donc économiques notamment, et puis aussi beaucoup les contraintes administratives, hein, qui obligent certains passages dans certains lieux. La migration apparaît comme un processus en plusieurs étapes et non comme un déplacement direct. Une fois installés, les immigrants continuent de se déplacer à l'intérieur de la ville. On parle alors de mobilité intra-urbaine. À Londres, ces mobilités sont très visibles. Les nouveaux immigrants arrivent souvent dans des quartiers accessibles, comme certains secteurs de l'Est londonien, comme ici. On est dans le quartier de Brick Lane, assez connu pour recevoir la communauté bangladaise. Avec le temps, les migrants peuvent déménager vers des zones plus favorisées ou plus éloignées du centre au fur et à mesure qu'ils développent leur réseau, développent leur compte en banque aussi, peut-être en trouvant un travail. Hein. De la même façon que lorsqu'on est plus jeune, on va louer des logements peut-être plus petits, dans des secteurs moins chics, plus accessibles, hein, de la ville. Et puis au fur et à mesure de notre histoire de vie, on va aspirer, du moins, à déménager dans d'autres quartiers parce que nos modes de vie et nos capacités économiques vont avoir évolué. Hein, ces déplacements donc sont liés à l'évolution des revenus, à la taille du foyer aussi, hein, à l'accès au logement, aux stratégies scolaires aussi souvent. La ville devient alors un espace de circulation résidentielle où les trajectoires sociales se traduisent spatialement. C'est la même chose que vous soyez migrant ou pas. C'est aussi un phénomène bien documenté à Montréal, où par exemple certaines cohortes de migrants s'installent d'abord dans des quartiers spécifiques, souvent là où on trouve des loyers abordables, comme Parc Extension par exemple, et des logements meublés, et puis aussi où on trouve du transport collectif, avant de se déplacer vers des quartiers ayant des maisons unifamiliales, par exemple, hein, un peu plus à l'extérieur de la ville. Certaines trajectoires migratoires ne s'arrêtent pas à une seule ville. Les individus peuvent passer par plusieurs métropoles au cours de leur vie. Hein. Aux États-Unis, beaucoup de migrants passent par différentes villes avant de se stabiliser, par exemple arriver à Chicago, comme on faisait tout à l'heure, hein, ou à New York, et puis après on se déplace à Atlanta, à Houston. Ouais, et puis parfois, on retourne dans la première ville où on est arrivé.
Ces mobilités interurbaines sont favorisées par la recherche d'emploi, les variations du coût de la vie, les réseaux d'interconnaissances. On parle alors de systèmes de villes connectées où les migrants circulent en fonction des opportunités. Malgré ces mobilités, les migrants développent aussi des formes d'ancrage territorial, souvent à travers les diasporas. Toronto est un exemple particulièrement marquant. Certaines communautés, la communauté chinoise, indienne, caribéenne, sont fortement implantées dans des quartiers spécifiques. Ces espaces concentrent des commerces, des lieux de culte, des associations, des écoles. Cet ancrage repose sur la solidarité, la transmission culturelle aussi, les réseaux économiques. Ces quartiers ne sont pas seulement des lieux de résidence. Ce sont des territoires sociaux et culturels qui structurent la vie quotidienne. C'est-à-dire que même si les personnes ont déménagé et sont parties dans un autre quartier avec des maisons plus grandes et unifamiliales peut-être, peut-être qu'ils auront tendance à retourner pour faire des emplettes spécifiques dans ces quartiers où on retrouve des produits culturels spécifiques. Ces dynamiques révèlent que les grandes métropoles sont avant tout des espaces de flux et de recomposition permanente, où les individus construisent leur trajectoire à différentes échelles. On se retrouve de l'autre côté de la musique de Yaya Bey.

On entendait Blue de Yaya B. Et vous entendez maintenant Pierre Mathieu au micro de la rumeur de la ville sur Radio Campus Clermont. Qu'est-ce que ça crée dans une ville quand elle est marquée par la migration? Il y a plusieurs études et méta-analyses qui se sont penchées sur les effets économiques de l'immigration dans une ville donnée. Il est largement démontré que les immigrants payent davantage d'impôts qu'ils ne consomment de ressources. Les immigrants, souvent, arrivent déjà formés. Souvent, ce sont des groupes d'âge actifs. Et ils ouvrent davantage de commerces que les autres, comme ici, d'ailleurs. On est à Kensington Market, à Toronto. Un endroit qui est connu pour ses commerces de toutes sortes de provenances. Par contre, ce qui est démontré également, c'est que les bénéfices fiscaux engendrés par les impôts des travailleurs migrants sont surtout dirigés vers l'État central et que les coûts sociaux sont généralement supportés par les villes et les régions, les départements, des niveaux, des échelons territoriaux plus petits. Les immigrés renforcent l'innovation sociale grâce à la diversité des compétences et des perspectives. Une méta-analyse de 2024 montre que l'immigration augmente les dépôts de brevets, les transferts de connaissances. Ça, c'est des recherches par Springer. C'est très connu, par exemple, dans le cas de la Silicon Valley, où une majorité des travailleurs sont des immigrants. Mais c'est aussi le cas pour la tech à Toronto ou à Montréal. Il est également démontré que la diversité améliore la performance dans les tâches complexes. Une étude portant sur 30 millions de travailleurs montre une hausse de la productivité dans les environnements diversifiés. C'est notamment le cas à Londres, ville extrêmement diverse. Londres est un des centres financiers et économiques les plus performants du monde. À New York aussi. La diversité de sa population est souvent citée comme un facteur clé dans la créativité et la performance de ces secteurs des finances, des médias et de la tech. Les immigrés créent également beaucoup d'entreprises, stimulent l'emploi. Selon le NBER, environ 25% des nouvelles entreprises à Paris sont fondées par des migrants, donc beaucoup plus que leur part de la population. De nombreux entrepreneurs issus de l'immigration participent à l'écosystème des startups, notamment en Seine-Saint-Denis, dans la French Tech. C'est la même chose à Berlin, connue pour sa scène de startups internationale, largement alimentée par des entrepreneurs étrangers. C'est également les migrants qui vont occuper les métiers que personne d'autre ne souhaite occuper. Si vous étiez en vie durant le COVID, vous avez vous en êtes certainement aperçu, les travailleurs du secteur de l'entretien ménager concentrent davantage de personnes issues de l'immigration. Et là, on est à Hong Kong et ce sont des travailleuses indonésiennes qui se rassemblent pour danser et chanter sur une place publique les dimanches matins. Des femmes qui sont des employées domestiques le reste de la semaine.

0: On entendait des travailleurs de la construction sur un chantier à Paris. Et puis, la présence de travailleurs de la construction étrangers, ben, c'est un phénomène historique dans le Puy-de-Dôme aussi. Hein, la présence des Portugais en est un héritage. Les immigrés augmentent la consommation et soutiennent la croissance. Les études montrent ce qu'on appelle un dividende de la diversité, hein, avec plus d'activités économiques que dans les secteurs où il y a moins d'immigration. Au-delà de la croissance économique, les présences importantes d'immigrants peuvent contribuer littéralement à la réhabilitation du bâti dans des quartiers qui sont laissés plus ou moins à l'abandon. Hein. Ça a été démontré notamment à Madrid, dans les quartiers de Usera ou de Lavapiés, dans les années 2000, hein. Et puis à Montréal, dans les années 60-70, lorsque des Portugais, encore eux, hein, se sont installés dans les années 60-70, comme je disais, dans le parc domiciliaire du Plateau Mont-Royal, à Montréal. Ils ont fortement contribué à le restaurer. Un quartier qui, aujourd'hui, accueille massivement des cohortes de migrants français lorsqu'ils s'installent au Québec. Bref, tout ça, c'est beaucoup de travail et d'énergie amené par des travailleurs étrangers dans les villes où ils choisissent de s'installer.
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Merci, Tennessee Ford et 16 Tons. C'est régulièrement qu'on parle d'immigrants et de leur impact économique. C'est moins régulier, cependant, de parler de la forme urbaine et comment la forme urbaine participe à un accueil, une inclusion plus ou moins réussie des populations migrantes dans le tissu urbain. C'est intéressant de savoir que la forme urbaine, la taille des immeubles, l'organisation des parcs, joue un rôle direct dans la concentration sociale et parfois la concentration ethnique. Les grands ensembles favorisent davantage la concentration que les petits immeubles dispersés. Il existe plusieurs travaux scientifiques solides à ce sujet, notamment ceux de William White ou de Reardon et Bischoff, mais aussi ceux de l'OCDE, par exemple. Ces études montrent toutes que le modèle des grands ensembles, les grandes cités de banlieue qu'on trouve parfois à Paris, à Lyon, ces grandes barres d'habitation, ces tours, qui rassemblent au même endroit parfois plusieurs centaines, voire milliers de logements, souvent entourés de parkings, de garages, d'espaces publics peu entretenus et encore moins vivants, et encore moins invitants, concentrent spatialement des types d'habitats similaires et corollairement des populations similaires. Ça crée un effet de quartier homogène socialement. Par contraste, des modèles d'aménagement plus diffus qu'on va trouver dans une ville comme Montréal, par exemple, laissent voir des logements sociaux en petits immeubles, des duplex, des triplex, des petits blocs de 6, 9 habitations, sont souvent insérés dans des quartiers mixtes. Ça a pour résultat que les populations sont davantage dispersées. Il y a moins de quartiers entièrement homogènes. De fait, les travaux en sociologie urbaine et en géographie montrent qu'à nombre égal de logements sociaux, la concentration verticale par de grands immeubles crée une forte homogénéité. Inversement, la dispersion horizontale par de petits immeubles mène à plus de mixité. Il ne s'agit pas donc de voir combien de logements sociaux sont présents dans un espace, mais d'observer comment ils sont répartis spatialement. Dans un grand ensemble de cités, on trouve beaucoup de ménages similaires au même endroit. Souvent, les habitants d'une grande tour, par exemple, arrivent tous à peu près en même temps, au moment de la mise sur le marché. Ce qui veut dire que les résidents ont un peu plus de chances d'avoir des profils socio-économiques similaires, y compris en ce qui a trait à la provenance. Ça crée un effet cumulatif de concentration d'origine, mais de génération aussi, qu'on trouve plus difficilement dans le territoire couvert par de petits immeubles. Dans une tour, tous les voisins ont tendance à être similaires. Dans un tissu diffus, les voisins ont plus de chances d'avoir des profils variés. La mixité se joue à l'échelle micro-locale, au niveau de l'immeuble, de la rue. Ça a également un effet sur la perception du lieu. Les grands ensembles deviennent associés à des profils spécifiques, ce qui renforce la dynamique de ségrégation socio-spatiale en attirant moins de profils variés à leur tour. C'est un cercle auto-renforçant, disons. Peut s'en suivre des politiques d'attribution aussi, qui sont susceptibles de stigmatiser davantage les populations qui y vivent sans modifier les facteurs qui ont provoqué l'homogénéisation. Ah, tout ça, c'est intéressant et on va continuer en écoutant un peu de musique. Cobra, Brand New Bitch.

merci. Cobra, Brand New Bitch et Pierre Mathieu au micro de Radio Campus Clermont. Ça, c'est le bruit d'un vendeur de kebab qui coupe la viande et la recueille sur la plaque. C'est certainement un héritage culinaire assez répandu de la migration en Europe et en Amérique du Nord. Les villes, par nature, sont des lieux de brassage d'origine et de profil. Culturellement, ce brassage apporte son lot d'innovation, de fantaisie aussi. Les modes d'appropriation des espaces publics peuvent varier selon les héritages culturels. Il peut être plus ou moins acceptable pour divers groupes de laisser jouer les enfants à l'extérieur sous la supervision intermittente d'autres adultes, par exemple. Les adultes, de leur côté, peuvent aussi occuper l'espace public de manière variée et les migrations vont apporter des modifications à leur comportement. Par exemple, en faisant qu'il peut devenir acceptable de faire du tai chi ou du tango à l'extérieur. Vous l'avez évidemment remarqué, les paysages commerciaux des villes d'immigration peuvent être également variés. Assez étonnamment, on n'a souvent pas de mal à avoir de la considération pour une ville où on trouve des restaurants servant des plats de tous les coins du monde. Pourtant, il va beaucoup moins de soi qu'on encense la diversité d'origine des personnes qui habitent cette même ville. Cette diversité attribue pourtant toujours un caractère spécifique, participant au charme des agglomérations. Il est connu que la France a transformé et s'est approprié le couscous merguez, comme aux États-Unis, on s'est approprié le tacos. Mais écoutez ça, on va voir si vous entendez. C'est un poulet tikka masala dont on remue la sauce. En 2001, le ministre des Affaires étrangères de l'époque en Grande-Bretagne déclarait que le poulet tikka masala était un plat national britannique. Ça avait soulevé une certaine controverse et il avait raison pourtant puisque c'est en fait une transformation locale du poulet tikka, un plat indien. Mais ça n'a pas arrêter la controverse pour autant. Les cafés et restaurants communautaires ne sont qu'une facette de l'immigration urbaine et leurs effets vont bien au-delà de la nourriture. Ce sont des lieux où les musiques sont différentes, où la télé fait voir d'autres univers, d'autres sports, d'autres concerts, où on parle d'autres langues, évidemment, et on joue d'autres jeux. C'était du cantonais, si je ne m'abuse, qu'on entendait dans le Chinatown de New York, par exemple, au marché de poissons. Une ville d'immigration est une ville tissée de réseaux de sociabilité et d'entraide différents qui s'incarnent dans les divers marchés, les marchés ethniques comme celui des Salins à Clermont, des lieux religieux aussi diversifiés et proximaux qui donnent l'occasion d'une interconnaissance même si elle est timide. La diversité culturelle stimule la créativité et rend les villes plus attractives. Ça change la ville qu'on mange. Ça change la ville qu'on respire aussi, qu'on renifle. Ça change la ville qu'on entend et qu'on danse aussi, comme ici.

Ouais, c'est le carnaval tropical qui a lieu à Paris tous les 1er juillet, hein, qui attire pas mal de monde, hein, qui a été créé par la communauté caribéenne, notamment, de Paris. Hein. Il y a aussi, on pourrait parler aussi de cet événement qui a eu lieu il n'y a pas si longtemps.

Ce qu'on entendait, c'était les voitures pendant le Super Bowl aux États-Unis. Le dernier Super Bowl a vu la présence de Bad Bunny au spectacle de la mi-temps, et puis sa participation a suscité un débat particulièrement polarisé aux États-Unis. Un débat qui a révélé les tensions culturelles et politiques beaucoup plus, qui dépassaient largement le cadre du spectacle lui-même. D'un côté, les soutiens à Bad Bunny ont salué un moment historique. C'était un premier artiste latino solo à occuper cette scène. On y voyait une avancée majeure en termes de représentation et une célébration de la culture hispanophone. De l'autre, des critiques, notamment conservatrices, ont dénoncé une performance qui est jugée divisive, en particulier parce qu'elle était presque entièrement en espagnol et perçue comme porteuse de messages implicites sur l'identité, l'immigration ou le statut de Porto Rico, par exemple. Ce débat dépasse la musique. Il touche à la définition de l'identité nationale américaine, à la place de la langue espagnole dans l'espace public, par exemple, au rôle des grands événements culturels comme lieu de confrontation symbolique. Tout ça, ça fait partie de la politique autour de l'identité et de la migration dans l'espace urbain. Et puis forcément, nous, on va écouter Bad Bunny.

0: première, deuxième, troisième génération. Nous sommes tous des enfants d'immigrés.
1: Nous étions à Bruxelles lors d'une manif pour les droits des personnes migrantes. Statistiquement, la ville est un lieu de migrants. Des migrants qui passent quelques années puis qui partent. Des migrants qui s'établissent pour le reste de leur vie. Des migrants qui viennent étudier 2-3 ans. Des migrants qui achètent un logement, le revendent un peu plus tard pour faire du profit. Des migrants qui viennent de la campagne environnante, ou d'un autre département, ou encore qui viennent d'un pays voisin, des migrants qui viennent d'un autre continent. Autrement dit, les urbains sont souvent des voyageurs, hein. Même si ce n'est pas ce qui viendrait spontanément à leur esprit. Réfléchissez un peu à votre parcours de vie dans l'espace urbain. Vous êtes peut-être né en France, mais vous avez peut-être voyagé un peu. Je vous invite à avoir cette discussion avec vos concitoyens, vos co-citadins, tous vos co-citadins. Quelle que soit la couleur de leur peau, leur religion ou leur langue maternelle, d'où venez-vous? Mais d'où venez-vous? Où allez-vous? Pourquoi avez-vous choisi cet endroit? Vous découvririez peut-être que ce qu'ils cherchent ici, c'est un peu ce que vous cherchez vous aussi. De la sécurité, des infrastructures, la possibilité de s'épanouir. Qui sait, peut-être qu'en construisant tout ça ensemble, vous l'obtiendriez plus rapidement. C'était Pierre Mathieu, au micro de La Rumeur de la Ville, sur Radio Campus Clermont. Je vous dis à bientôt sur la musique de Little Sims.

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1: Les radiologues de l'Arsen vous présentent chansons latinos et hispaniques. Nous entamons donc maintenant le deuxième épisode des chansons latinos grâce aux radiologues de l'Arsen, Radio l'Arsen, merci pour votre antenne. Et je rappelle que d'abord que je ne couvre pas le Brésil dans cette compilation parce que c'est trop vaste pour moi et j'en suis pas assez connaisseur, mais un peu tout le reste des Amériques sud-centrales et des bouts d'Espagne aussi. Et en vous suggérant de trouver les vidéos des chansons que je vous présente parce qu'elles sont souvent remarquables aussi. Ici, c'est André Larivière, donc, et on continue encore et toujours au Mexique avec une autre grande chanteuse de par là qui s'appelle Mon Laferté, qui est un peu déjantée souvent, mais dans le sens positif du terme. Et là, ici, on va entendre d'elle trois chansons d'affilée. Donc, c'est dans une série d'enregistrements qui s'intitule Tiny Desk, le petit pupitre, on pourrait dire. Mais là, ça se fait à la maison des artistes, par chez eux. Puis elle a choisi de se retrouver dans une chapelle de campagne où elle entre en robe de mariée. Mais en même temps, elle a un gros ventre de femme enceinte après 7 ou 8 mois. Et donc, dans sa première chanson, elle se permet d'engueuler son amoureux qui a foutu le camp v'là un mois, alors qu'elle dit « Pourtant, v'là à peine, v'là peu de temps, on était de grands complices et je n'écoutais que lui et je me fais pas son manque d'amour. »
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Existent aussi de belles collaborations, comme par exemple ici entre Rosalène, une chanteuse connue en Espagne, et encore Natalia Lafourcade du Mexique, pour une chanson qui s'intitule Danza de Gardenias, au pluriel, Gardenias. Et donc accompagnée de manière assez originale par un instrument de musique à une seule corde, muni en plus d'un porte-voix. C'est un agencement un peu rare.

Et une petite surprise avec Soa, une franco-algérienne qui chante ici en espagnol. Et au travers de cette charmante petite chanson, quelques mots en français de temps en temps. Ça s'intitule Mille Pasos, Mille Pas. C'est quelqu'un qui s'éloigne et qui constate qu'il ne reviendra pas, puis qu'il y a trop de choses à découvrir par ailleurs encore.

0: Certains se souviendront d'une chanson de Carlos Varela, cubain, qui s'intitule Una Palabra, entendue lors du premier épisode de cette compilation. Et ici, elle est reprise par un trio argentin qui se nomme Dos Mas Uno, c'est-à-dire 2+1, deux guitaristes virtuoses et un bon percussionniste. Et ce qui est un peu surprenant, c'est que les premières minutes 30 de cette chanson sont chantées a cappella, complètement a cappella. On se demande où ils s'en vont. Mais quand la musique entre, waouh!
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Retour en Espagne. Ici, une très belle voix, celle de Ima Cuesta, accompagnée par un guitariste, Javier Limón, qui est le créateur de cette chanson, et dont le titre est « Una de esta noche sin final ». On m'a dit que c'était une grande chanson d'amour passionnée.

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1: Et voici la belle chanson d'un Argentin, Facundo Cabral, de son nom. Le titre « No soy de aquí ni soy de allá », c'est-à-dire « Je ne suis ni d'ici ni d'ailleurs ». Puis continue, c'est quelqu'un qui dit tout ce qu'il aime dans la vie, dont plusieurs femmes. Il y a toujours un prénom de femme dans chaque nouveau couplet, un autre prénom. Et entre autres, dans le refrain, il dit « La couleur de mon identité, c'est le bonheur ». Ici, dans une version par Hoffer et Hugné, que je privilégie.

Encore et toujours, nous voici avec Natalia Lafourcade qui a tant de magnifiques chansons. En l'occurrence, ici, par Rite au Colibri, où elle suggère au petit colibri qu'il ne faut pas avoir peur de vivre et qu'il peut déployer ses ailes.

Pour terminer ce deuxième épisode de la compilation chansons latinos et hispaniques, voici un Uruguayen, Jörg Drexler, ancien prof de philosophie qui est devenu chanteur. Et oui, ce sont les méandres de la vie. Ici, ça s'intitule « Una canción ». Et on terminera ainsi ce deuxième épisode, comme je le signalais. Et auparavant, je voulais juste remarquer que dans la plupart des chansons latino-hispaniques, on a le mot « corazón ». Et je demandais un jour à une amie d'origine espagnole ben, « pourquoi il y a ce mot-là partout ?» Puis là, elle m'a répondu « ben allons donc, c'est évident, le cœur, c'est important ».

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Bravo à vous, merci. Alors, après ce petit rondo de l'espace, voici une valse à 8 ans de l'espace. Voilà, elle s'appelle Genèse. Alors, d'habitude,

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